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6: Une émission assez spéciale aujourd'hui.
7: Le jardin des silos.
8: Le 28 juillet.
7: C'est des anciens, nos aînés.
9: Des jeunes dans des corps de vieux.
8: Pierrette.
10: Thierry.
11: Bernard.
7: Alors moi je suis Mina et je suis infirmière aux ATM et je viens faire des petites animations de danse fauteuil avec ma Sandrine qui travaille à l'Estec et à l'Instant. J'adore. Alors notre atelier il s'appelle Et hop. Voilà.
12: Et hop on danse.
7: Bon, vous savez qu'aujourd'hui on ne peut pas trop en parler parce que tu n'étais pas là, mais c'est vrai que je pense que tu reviendras pour une séance pour que tu puisses te rendre compte de ce qu'il en est. Parce que quand même c'est mieux de voir que de parler.
9: Voilà. Une belle énergie. De beaux moments, de beaux instants. Qu'est-ce qu'on peut dire, Mina ?
7: On peut dire qu'en fait, on se régale. Et le patient, alors qu'il ne bougeait pas, alors que son oreille, ça fait longtemps qu'il n'avait pas gratté son oreille ni touché son petit nez.
10: Le lieu s'appelle quoi ?
7: Le jardin des silos.
10: Ils ont pas de spécificité ?
7: Oh, un peu de gérontopsychiatrie, un peu de gérontologie, un peu de gériatrie. Oui. Après, chacun arrive avec son petite histoire. Donc, je pense que certains résidents, parce qu'ici on dit plutôt résidents que patients, ils ont des petites choses à raconter. Oui. Tu verras. Ils sont magiques.
10: C'est des anciens, nos aînés.
7: Qu'est-ce qu'on fait avec nos aînés ?
9: Voilà.
7: Qu'est-ce qu'on en fait ? Et nous, on a envie de les occuper parce que rester toute la journée sur le fauteuil, si on peut danser sur ce fauteuil. Je pense qu'après, dans la semaine, il est magique ce fauteuil.
9: Ouais. Et Madame Miro, qu'on va te présenter, elle dit que ici, c'est des. Attends, que je ne me trompe pas, c'est son expression. Elle dit on est des jeunes dans des corps de vieux.
7: Oh, qu'est-ce que j'aime ça!
9: Tu vois, le jardin des silos, tout le jardin des silos avec un peu tout, les patients, l'animation, les amener aux courses, les journées thérapeutiques avec les ATM, avec les petits frères des pauvres. Il y a plein d'associations qui arrivent ici. On est vraiment entourés.
7: Ouais.
9: On est bien entourés, on est bien coordonnés. C'est une belle unité.
7: Une belle énergie.
9: Avec une belle énergie, ouais, c'est vrai.
7: Ouais.
10: Ça représente combien de
9: patients ? 80 patients.
7: Ouais. Ah ouais. Sur deux étages, du coup.
10: Okay.
7: Ouais, voilà. C'est pas mal.
9: Avec les trois secteurs.
7: Avec trois secteurs.
9: UHR, Psycho-G et USLD. Voilà.
7: Oh. Voilà.
10: Et là, on va où ?
7: Alors,
9: au lieu de vie.
7: Au lieu de vie, voilà. Ouais. Et on va te présenter, donc, Madame Miro. Venez, Monsieur Mombosa. Parce que Monsieur Mombosa, c'est quand même notre mascotte.
13: Alors, Madame Miro. Madame Miro.
7: Mais vous n'êtes pas venu danser, monsieur.
13: Pourquoi ?
7: Non. Mais vous n'êtes pas venu danser.
13: Mais non, danser.
7: C'est dommage.
13: Pas.
7: Ah, regarde. Alors, je ne vois pas Madame Miro,
13: mais
7: la plus belle.
9: Voilà. Madame Miro. Je vous présente Marco. Marco, je te présente Madame Miro.
14: Bonjour.
9: Voilà, il a un petit micro, en fait. Si vous voulez parler, échanger avec lui, c'est un petit temps de parole. Si vous avez envie.
7: Vous pouvez commencer à parler de l'atelier, si ça vous plaît, et de tout ce qui vous passe par la tête, de votre enfance, de votre histoire. Voilà. Il reste à côté de vous un peu.
9: Et Monsieur Picara, je te présente. Voilà.
10: Alors, bonjour, votre prénom ?
8: Pierrette. Et on a fait la danse.
10: Vous avez fait la danse tout à l'heure ?
8: Avec les bras, avec les poignets, avec les coudes, avec la tête.
10: Vous l'aviez déjà fait ?
8: Oui.
10: C'était à combien là ? Troisième, quatrième fois ?
8: C'est à troisième fois.
10: Wow.
8: C'est entraînant, hein.
10: Alors ça vous remet le corps en.
8: Ah oui.
10: En dynamique ?
8: Oui. Mina est très dégourdie. Elle nous montre comment il faut faire. C'est un vrai bonheur avec elle.
10: Mais avant de le faire, vous pensiez que vous pouviez le faire ou ?
8: Je pensais que je ne pouvais pas le faire.
10: Eh ouais. Bon, c'est assez extraordinaire, là.
8: Oh, je ne pouvais pas faire grand-chose, enfin. J'essaye.
10: Là, vous êtes sur fauteuil roulant, mais vous marchez un petit peu ?
8: Oui, je marche.
10: Faisiez quoi comme métier ou comme activité
8: J'étais fonctionnaire, j'étais secrétaire à l'université pour Sabatier.
10: Dans quelle unité ?
8: Je tapais les thèses de dessert.
10: Vous avez des souvenirs de cette
8: oui,
10: période ?
8: Les copines étaient sympas.
10: Ouais.
8: On pouvait avoir une remise sur les produits de beauté. On faisait le goûter, là aussi. On buvait du thé à la menthe, du thé à la fraise. On se secondait, qu'on pouvait.
10: C'était des bonnes années pour vous.
8: Ah oui.
10: Vous êtes resté longtemps ?
8: 20 ans.
10: C'était quelles années ça, en quelle période ?
8: Les années 70.
10: Et entre-temps, vous avez continué votre carrière ailleurs ?
8: Alors, j'ai été au CRDP, Centre Régional de Documentation Pédagogique. Alors, on recevait des revues, on découpait des articles. On s'occupait de la culture. Oui.
10: Vous avez toujours été curieuse comme ça dans la vie ?
8: Ah oui. J'aime bien m'instruire.
10: Et aujourd'hui encore ?
8: Ah oui, pourquoi pas.
10: Et sous quelle forme aujourd'hui vous arrivez à vous instruire, à découvrir ?
8: À travers des livres. Que me porte Esther, qui est dame patronesse de l'unité qui n'est pas catholique, de l'unité protestante.
10: Donc vous êtes plutôt croyante ?
8: Je suis croyante, je suis à la messe le samedi, ici.
10: Ici ?
8: Oui.
10: À Marchand ?
8: Oui.
10: Ça se passe où ? D'accord. Ça vous fait tenir la croyance ?
8: Ça me console. Ça me donne confiance en moi. Enfin, un peu.
10: Vous avez encore le sourire ?
8: Ah, parce que je parle de choses qui me plaisent.
10: Quoi d'autre qui vous plaît à faire ici ? Ah, on vous souffle.
8: Ah oui, on fait des gâteaux. Des sablés au chocolat avec Sandrine.
10: Normalement, les anciens, ils ont des souvenirs de recettes familiales. Vous aviez ça ?
8: Oui.
10: C'était quoi dans votre famille, la recette ?
8: Le 4 quarts.
10: Vous êtes un peu bretonne, alors ?
8: Non, on n'est pas breton. On est du midi, on est Toulouse et Saint-Gaudens.
10: Toulouse, Saint-Gaudens, d'accord, le sud-ouest, quoi.
8: Oui, le midi.
10: Vous n'avez pas trop d'accent. Et où est passé l'accent ?
8: Moi, j'ai gardé l'accent quand j'ai pas naissant du côté de Marseille. Après,
10: vous aimez chanter ?
8: Oui, j'aime bien.
10: Ouais, c'est quoi votre univers musical ?
8: Oh, j'aime bien.
4: Julien Hallyday ?
8: Julien Hallyday, c'est différent.
10: Donc, c'est plutôt la chanson française ?
8: Ouais, oui.
10: Des années 70, du coup.
4: T'aimes bien Gaspati, Pierrette ? Gaspati.
8: Tiens bien.
4: Et la la la la la la la la la la la la la la la la la la la la la la la la la la la la.
11: C'est lui qui
4: oh là là là là là là là là là. Et tiens,
8: que j'aime
4: bien.
8: Bon, je suis heureuse d'avoir bavardé avec vous. Je vous souhaite une bonne journée, une belle après-midi. Et rendez-vous sur le Radio Campus. J'essaierai de vous trouver sur la radio.
10: Vous avez un petit mot à dire pour des personnes auxquelles vous pensez ?
8: Je pense à ma fille, à ma petite fille, dont c'est l'anniversaire aujourd'hui.
10: On est quel jour là ?
8: Le 28 juillet. Alors, je l'embrasse bien fort. Je l'embrasse bien fort. Je lui souhaite un bon anniversaire.
12: J'ai un coup de terre. Donc, qu'en fait-ce ?
14: On a l'impression qu'on est...
15: Maintenant, à Gasteria.
14: Ouais, on a l'impression qu'on est... On est entendu et écouté.
10: Patrick Thierry. Non, le premier prénom c'est Thierry. Le deuxième c'est Patrick. Je suis né le 30 janvier 51 à Mulhouse à 15h30. Hein. Je me rappelle bien. Oui. Et ma maman, je l'ai tété jusqu'à l'âge de 5 ans.
16: Bon. Et donc vous êtes ici ?
10: Ben oui, je suis là pour l'éternité.
16: Ça fait combien de temps que vous êtes au silo ?
10: Ben c'est moi qui l'ai construit, l'hôpital. C'est moi qui l'ai construit. Donc je le connais bien l'hôpital, c'est moi qui l'ai construit.
16: Et alors comment ça évolue ?
10: Bien, mais ça n'a pas été évident. Hein, je veux dire que bon, moi il a fallu que j'aille au combat. Mon papa, il s'est marié avec Marie et avec qui avait une petite fille Renée à Mulhouse, parce que bon, il était dans l'armée de Leclerc, et donc il libérait la France. Il était à Mulhouse, il a rencontré ma mère, maman, Marie, avec sa petite fille. Il a vu qu'elle était en difficulté. Il dit, on va se marier. Il s'est marié avec. Donc, par Maginot, ils l'ont téléguidé sur le bord du Rhin, sur une mine. Il a eu la jambe gauche arrachée, et la droite, trois éclats dans le genou. Il a tenu jusqu'à 86 ans, mais quand il a, avec ses éclats dans l'eau, il souffrait tellement qu'il prenait de l'optalidon, et c'est quasiment du poison, pour réussir à dormir un petit peu. Voilà. Donc lui, c'était lui.
16: C'est quoi le boulot que vous avez fait le plus longtemps?
10: Dans la police, 10 ans, à l'éducation nationale, 15 ans, peu importe.
16: Non, avec tous ces tatouages et compagnie, vous écoutez quoi comme musique?
10: Johnny Hallyday, Sardou, la Vallée Belle, Sardou, j'aime beaucoup Sardou aussi, Johnny Hallyday, tous les chanteurs, je les aime, tous même les étrangers. J'ai pas d'ennemis.
16: Et vous avez essayé l'activité fauteuil et danse? Danse fauteuil?
10: Non, enfin non, je pas. Je le fais, mais je marche normalement. Je marche,
16: Vous n'avez pas forcément besoin.
10: Non, mais dans la Légion étrangère. Ah oui, tiens, quand même. Je suis dans la Légion étrangère depuis l'âge de 20 ans, à peu près, ou 23 ans. Et je suis au grade suprême de la Légion étrangère et d'Helvèce. Après, si tu veux, on va rigoler un petit peu. Tiens, voix du boudin. C'est la Légion. Tiens, voix du boudin. Écoutez-moi. Boudin, boudin. Le boudin, il est boudin, c'est moi. Okay. Coucou.
17: Ok.
10: Et pour vous dire bonjour les autres qui ont tout, arrêtez vos conneries, il y en a marre des guerres, hein. Ah ouais. Écoutez, faites bourrer vous la gueule, tranquille.
16: Pas trop quand même, surtout l'été, quand il fait
10: chaud. Mais moi, plus je bois de l'alcool, plus c'est bon.
16: Et depuis quand vous êtes à Toulouse?
10: Putain merde, il y avait une manif des toupies, l'attente.
16: Ah oui.
10: L'attente, mais d'accord. C'est moi qui étais avec.
16: D'accord, bon, ça fait quelques temps.
10: Ouais.
16: C'est avant le Covid. Hein,
10: ouais. Ouais.
16: Mais non, vous ne vous souvenez pas depuis quand vous êtes à Toulouse?
10: Attends que je réfléchisse. J'étais à côté de. Dans le Lot, à Martel. J'étais à Martel. Comme attaché d'intendance pour gérer un collège à Martel. Voilà, donc, comme ça fait des années, je ne me rappelle plus. Je m'en fous.
16: Ok, et vous avez des amis ou de la famille?
10: J'ai rien que des amis.
16: Des amis?
10: De la famille aussi, oui. Ouais. J'ai une sœur qui a trois gosses qui sont hyper sympas. J'ai des photos dans la chambre, voilà, donc c'est bien. J'ai un trésorier qui me donne 300 euros par semaine. 300 euros par semaine, tranquille. Si je veux, j'en profite. Je suis maître tous les châteaux de la terre. Bon. À part ça, bon, j'en reviens tout dire. Si tu veux avoir le détail, tu pars en bas et tu lis pas entre des jours ou des jours.
16: Bonjour. Ah, d'accord. Ah, la police, ça y est. Il a dit trop de bêtises. Hein.
10: Oui.
16: Ah, d'accord.
10: La gendarmerie nationale, c'est moi. La police nationale, c'est moi.
16: Bon, t'as droit à un dernier mot pour des gens que t'aimes bien. Ou pour
10: bisous, bisous, bisous, bisous. Buvez pas trop d'alcool. Bon, allez, bisous, bisous. Et la bonne fête à tout le monde. Amen. Amen.
18: Berne.
16: Alors là, on est où?
18: Au CIO.
16: Et c'est une pièce pour tout le monde, en fait, c'est ça?
18: C'est ça, oui.
16: Alors, on m'a dit que vous étiez la mascotte. Qu'est-ce que ça veut dire, ça?
18: La mascotte, ça veut dire qu'à l'époque, j'étais à Zavelotte, à côté de Lutèche, là-bas, à côté de Cahors, là-bas. Et quand j'étais à Lutèche, là-bas, j'étais. Il y avait à Lutèche, il y avait des personnes, il y avait des gens. Et quand j'étais à Lutèche, là-bas, je faisais. Du sport, ouais. Je faisais du foot, je faisais de l'athlétisme aussi.
16: Ah oui, un vrai sportif.
18: Ouais. Et des fois, j'étais monté, quand j'étais dans l'autre aussi, j'étais monté sur la poutre. Après, j'ai fait l'utilisation de table. Après, j'ai fait de la musique après. Mmh. Quand j'étais à l'USH, mon professeur, moi, c'était José Stico. José Stico, ça veut dire que les jours, il y avait moi, il y avait Martial, et moi, il y avait Martial, Dominique, et là-bas, il n'y a pas... on jouait la musique avec José Stico, il faisait accordéon. Moi, je jouais des timbales et de la batterie. Et après, à l'usage, j'ai fait du jardinage, tout ça, dans une serre, à l'usage, là-bas, dans une serre, là-bas.
16: Vous faisiez quoi comme métier, si vous aviez un métier?
18: Comme métier, j'ai travaillé un peu, j'ai fait un peu, quand je suis venu ici à Toulouse, là-bas. J'étais à côté de Châteaublanc, à l'époque. Je faisais du jardinage, tout ça. J'étais à Châteaublanc. Et après, à Châteaublanc, j'ai fait du ciment avec un monsieur, là-bas, à Châteaublanc. Et après, il y avait un directeur. Après, quand je suis allé à Châteaublanc, après, il y avait moi, il y avait Benoît aussi, je connaissais aussi. Benoît, qui habitait à côté de Toulouse. Et après, j'ai connu en face de Châteaublanc, il y avait des étudiants qui allaient au collège, tout ça, là-bas. Voilà. Des fois, je prenais le bus, des fois, quand j'allais là-bas, je prenais le bus pour aller travailler à Châteaublanc. Et après, à l'époque, il y avait ma mère et mon père, à l'époque. Et ma mère, elle n'est pas restée longtemps en vie. Ma mère, elle est morte, ma mère. Mmh. Ouais. Mon père aussi est mort. Et après, quand je suis venu au foyer, après... au foyer des marronniers à CP là-bas. Des fois, quand j'étais au foyer, avec les éducateurs, des fois, il y avait une fille, une femme qui s'appelait Rachel. Des fois, avec qui je suis allé, j'avais fait un truc là-bas. J'étais allé au cimetière de ma mère. J'étais allé là-bas, avec Rachel du foyer. Là-bas. Et quand j'étais au foyer là-bas, des fois je faisais du vivre avec quand j'étais au foyer, je faisais du vivre avec le kiné et tout ça. Je faisais ça, ça me plaisait. J'aimais ça. Avec le kiné, j'aimais ça.
16: Mais là, vous faites plus du kiné?
18: Si, mais des fois, il y a des fois où j'ai mal à l'épaule.
16: Ouais.
18: Il y a des fois où j'ai mal au dos. Il y a des fois où j'ai mal. J'ai mal à la jambe gauche, et quand j'amène les gens sur le petit roulard, ça me fatigue. Au bout d'un moment, quand je fais ce travers-là, je ne dis pas que c'est pas qu'il ne faut pas aider les patients, mais c'est vrai que parfois, c'est compliqué parce qu'on ne peut pas faire autrement. Il y a des gens qui sont sur le fauteuil. Pour les aider, pour les accompagner ici, là, au salon et tout ça. Et le travail d'ici, ça veut dire que moi je débarrasse ces plateaux, tu sais.
16: Oui.
18: j'ai barrassé le plateau des réditales, tout ça.
16: D'accord.
18: J'ai fait ce mot-là parce que ça me plaît.
16: Oui, oui.
18: Voilà. Et ici, j'aide les infirmières, j'aide les aides-soignants, tout ça, tu vois.
16: Et vous avez participé à l'activité de fauteuil danse, c'est ça?
18: Ouais.
16: Et alors, ça vous a plu?
18: Ouais, ça m'a plu.
16: Vous allez y retourner?
18: Ah ben oui, ça me plaît. C'est vrai que le corps, quand on danse avec le fauteuil, ça fait du bien. Ça fait du bien, et puis il y a des personnes qui viennent nous voir, qui nous disent tout ça, tu vois.
16: Alors, pour boucler... Vous avez d'autres activités ici que vous faites?
18: Ça veut dire que le mercredi matin, j'ai activité à la cafétéria, tu sais. Le matin, je fais de la terre. La terre à doigts.
16: Ah.
18: Je fais comme ça, avec les doigts, là. Comme ça, je fais de la poterie. Et des fois, quand je trie, des fois, je fais la peinture aussi, sur le truc, avec les pinceaux, bleu, orange, vert. Et j'en ai fait deux, que j'ai amené ici, déjà, que j'ai montré ce que je faisais là-bas, à la cafétéria, la terre, cette activité, ça me plaît. Alors, et c'est vrai qu'ici, il y a des gens, il y a certaines personnes qui fument ici. Et quand il y a des gens qui fument, tu sais, parce que des fois, ils sont, des briquets, mais des fois, ils ne sont pas de briquet. Et c'est ce que je fais, moi. Le matin et l'après-midi, je baille les bigots. Je fais ce boulot-là, je baille les bigots et après, je les mets dans le cendrier. Voilà. Ben oui. Mais c'est vrai, ce qui est bien, Des fois, je fais les courses avec Sandrine, des fois. Après, je suis aussi en Dordogne, aussi à Périgueux, là-bas. C'est là où il y avait Manque Marcel et Nicole, la femme de Marcel. Et là-bas, il y a Nathalie, là-bas. Nathalie aussi, elle est médecin, elle s'occupe de Nicole, tu vois. C'est ma tante. Et après, j'ai un bras. Mon Piro, il est mort. C'était il y a pas longtemps. Hein. Il est mort. Et depuis, mes tantes, ils ne sont jamais venus me voir.
16: D'accord.
18: Jamais ils sont venus me voir.
16: Vous vous sentez un petit peu plus isolé, quoi, depuis le départ de ses proches.

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0: Inquisition dicte sa loi à toute la ville.
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0: Mais la police ne se déclarera pas vaincue.
2: 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Concentrez toute votre attention sur les mouvements de votre adversaire si vous voulez le tuer au sol.
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4: 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Dans votre intérêt.
1: Je crois avoir découvert ce que je devais ignorer. Relais-moi et tâche d'en savoir plus.
5: Vous n'auriez pas besoin d'une marmette ?
6: Spencer me charge de ses affaires délicates. Je fais en sorte qu'il ait toujours ce qu'il veut, quand il veut, comme il le veut.
1: Il y a un flic qui est venu au club, il pose trop de questions.
4: Ne compte plus sur moi, Spencer. Cette fois, tu dépasses les limites.
1: C'est trop tard. Il fallait y penser avant. Liquidez-moi ce flic à la con.
0: Des cops, des flics à toute épreuve. 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
1: Les arts martiaux, c'est pas ton fort, hein.

0: C'est l'histoire d'une mère isolée racontée par Mediapart le 3 juillet 2026. Une mère qui se bat contre les institutions pour ne pas être pénalisée par la perception d'allocations familiales. Sabrina Lobis a 48 ans. Elle est mère de 3 enfants. En juin 2025, la CAF lui refuse le RSA car le cumul de ses prestations sociales dépasse de 9,62€ le seuil autorisé. Sauf que Sabrina est juriste et décide de partir en bataille juridique pour faire reconnaître son droit à percevoir cette aide et pour contester la légitimité de la loi. Du tribunal administratif de Paris en passant par le Conseil d'État, sa contestation est actuellement examinée. Elle pourrait être portée devant le Conseil constitutionnel afin de revoir l'article qui fixe les conditions d'accès au RSA. L'enjeu pour cette mère, c'est que les prestations sociales destinées aux enfants ne soient plus comptées comme revenus personnels de leurs parents pour que ce parent puisse accéder aux minima sociaux. Ce fait met en évidence la discrimination systémique réservée aux familles monoparentales qui, en France, représentent une famille sur quatre, soit 2 millions de foyers d'après les données INSEE de 2020. Cette discrimination s'inscrit dans un mouvement plus large de précarisation car ces familles sont souvent plus pauvres que les autres. 41% des enfants de familles monoparentales vivent au-dessous du seuil de pauvreté. Et cette précarité est renforcée dans un tiers des familles lorsque le parent solo n'a pas d'emploi. Les crises successives, sanitaires, tensions géopolitiques, exacerbent ces schémas de paupérisation en faisant bondir l'inflation. Par ailleurs, la réalité des familles monoparentales est une question genrée quand on sait que 85% d'entre elles sont portées par des mères. Or, ces dernières sont davantage exposées aux situations de précarité. En 2018, 45% des enfants vivant avec leur mère sont pauvres, contre 22% pour les enfants vivant avec leur père. Alors, qui dit famille monoparentale dit bien souvent accumulation d'injustices sociales, difficultés d'accès au logement, travail à temps partiel, chômage, violence intrafamiliale. Et ces injustices croisent le chemin de nombreuses discriminations, comme le sexisme, le validisme ou encore le racisme. Des collectives telles que Mères des Terres ou encore la collective des Mères Isolées revendiquent des droits et une prise en charge digne et constatent que la société actuelle ne les voit pas et n'est pas adaptée à leur réalité plurielle. Alors, pour contribuer à visibiliser ces différentes réalités, je tends le micro à des parents solos qui vivent en ruralité. Tout de suite, dans Le commun des vivantes, histoire de parents solos en ruralité, épisode 1, Sarah, mère solo affranchie.
1: Bonjour, je m'appelle Sarah, j'ai 31 ans. Je vis dans les Landes à Litémix. J'ai deux enfants de bientôt 9 ans et 5 ans et demi, un garçon et une fille. Et je les élève toute seule, j'en ai la garde. Et je suis contractuelle dans l'éducation nationale, donc je fais des remplacements en tant que prof de français dans la région. Quand j'étais à la fac à Lyon, j'ai re-rencontré le père de mes enfants parce que je le connaissais déjà. Il avait été danseur, chorégraphe et professeur de capoeira, c'est comme ça que je l'avais rencontré. Et on s'est mis en couple très rapidement. Et je suis tombée enceinte pendant ma L3. C'était prévu et voulu, c'était un peu impulsif peut-être. Et en même temps, c'était très construit dans ma tête. J'avais vraiment un projet... C'était avoir des enfants et vivre des choses incroyables avec eux. Et c'était super important pour moi d'être mère. J'avais l'impression que j'allais vivre un truc genre comme une expérience incroyable. On était dans une relation de couple très fusionnelle. On a habité très rapidement ensemble aussi. On sait qu'on veut faire tous les projets entre guillemets ensemble. Il a 22 ans de plus que moi. Et il avait aussi envie d'être papa. Il n'avait pas eu d'enfant avant. En fait, ça a été un peu une évidence. Je ne sais pas, je ne me suis pas trop posé de questions sur la personne que je choisissais, etc. Par contre, on a eu plein de discussions sur ce qu'on voulait pour nos enfants et la manière dont on voyait l'éducation. J'avais très très envie de voyager avec mes enfants. J'ai m'intéressé beaucoup à l'instruction en famille, au fait de pas aller à l'école et d'apprendre complètement autrement. Je m'intéressais déjà beaucoup à l'éducation de manière générale. et à l'accouchement aussi physiologique à domicile. Donc en fait, je savais que j'avais pas envie de rentrer dans un moule et que j'avais envie de faire autrement. J'avais pas du tout aussi l'impression à ce moment-là que avoir des enfants, ça pouvait bloquer certains projets. J'avais plutôt l'impression que ça allait être un moteur pour moi. Et on avait l'air un peu raccord là-dessus. Lui, il était assez sportif, il avait beaucoup voyagé, plus que moi. Et donc je me disais aussi que ça pouvait être la bonne personne pour apporter ça à mes enfants. Pendant le Covid, on s'est retrouvés dans un appartement de fonction que j'avais. Ça a été une période vraiment chouette parce que du coup, on s'est retrouvés tous les trois et à avoir une espèce de vie un peu libre comme ça où on n'a pas de contraintes au niveau du travail et surtout où on a notre enfant avec nous toute la journée et où on passe beaucoup de temps avec lui. Donc ça, c'était une période que j'ai très très bien vécue. Et je suis tombée enceinte pendant ce Covid-là. Et donc, il était évident pour moi que je voulais pas avoir un deuxième enfant en ville. Pour moi, c'était inenvisageable qu'il rentre dans une école lyonnaise en ville et que j'ai un deuxième enfant en ville dans un appartement. Enfin, là, ça avait vraiment plus de sens. Donc là, j'ai commencé à pousser un petit peu pour qu'on déménage. Et c'est comme ça qu'on a déménagé dans les Landes. Au début, lui, il travaillait encore à Lyon. En plus, on est arrivé en fin septembre. Donc l'hiver a été super dur en fait d'être toute seule avec de plus avoir aucun ami, aucune connaissance, d'être loin de ma famille et puis de vivre l'hiver dans les Landes en fait avec tout niveau culturel et social qui était coupé. Financièrement, ça a commencé à être compliqué et puis relationnellement aussi, lui il a commencé de plus en plus à s'enfermer, ne plus travailler. Il n'était pas question pour moi de travailler parce que aussi c'était le choix qu'on avait fait, que j'allaite les enfants et que je m'en occupe. Mais donc voilà, financièrement on s'est retrouvé un peu bloqué. Et ensuite j'ai recommencé à travailler, à faire des saisons l'été. Et je voulais qu'on travaille à fond tous les deux pour mettre de l'argent de côté. Et parce que mon but c'était vraiment qu'on parte. Là, j'avais vraiment envie d'un projet de voyage en camping-car, mais un peu plus loin, avec les deux enfants. Et en fait, j'ai vu qu'il me suivait pas du tout, qu'il allait pas du tout mettre des pièces dans cette machine-là. Et là, j'ai compris que j'allais être seule dans mon truc. Donc, j'ai déscolarisé. Et là, il a montré aussi que finalement, il n'était pas trop d'accord avec cette décision. Alors que pareil, j'avais l'impression que c'était quelque chose dont on avait déjà parlé avant d'avoir des enfants. Lui, il avait l'impression de subir cette situation. Moi, j'avais juste l'impression qu'on faisait enfin ce qu'on avait dit qu'on ferait depuis le début. Et là, l'instruction en famille, ça a été super. C'est comme ça que j'ai commencé à rencontrer plein de gens parce que d'autres familles instruites en famille... Et c'est comme ça que j'ai commencé à sortir la tête de l'eau et à avoir vraiment envie de faire plein de trucs avec mes enfants. Et en fait, je sentais qu'au niveau de l'éducation des enfants, mais aussi de la vie qu'on avait envie d'avoir et aussi du couple qu'on avait envie de construire, on n'était plus du tout raccord. Et aussi, je me rendais compte de comportements toxiques qui étaient là, en fait, depuis un moment, mais là, ça me sautait vraiment aux yeux. Quand on s'est rencontrés, il s'est présenté comme quelqu'un de très féministe et très évolué dans la relation homme-femme. Et au final, quand on a eu les enfants, ça a exacerbé le fait qu'il se comportait comme un homme entre guillemets classique, j'ai envie de dire. C'est-à-dire que la charge mentale, elle était principalement sur moi. Et quand je parle de charge mentale, je parle des rendez-vous médicaux, du suivi médical des enfants, de leur acheter des vêtements, mais aussi de donner le bain, de faire à manger. Et en fait, oui, je me suis rendu compte que c'était ce que je voulais pas avoir, que j'avais pas vu avant d'avoir des enfants, en fait. Là, ça a vraiment exacerbé ce fait-là, si bien qu'il y a une période où j'avais même fait un planning pour lui dire que quand je faisais le repas le soir, c'était lui qui devait donner le bain aux enfants. Enfin, j'avais envie que les tâches elles soient partagées parce que j'avais juste l'impression que le soir, c'était un énorme tunnel où j'étais toute seule. Jusqu'au coucher, jusqu'à l'histoire, jusqu'au réveil des enfants pendant la nuit. Et en fait, j'étais épuisée. épuisée et frustrée aussi. Parce que après, je l'ai fait toute seule. Et quand on est toute seule à le faire, c'est pas, ça n'a pas du tout la même chose. Quand on est deux et qu'on est toute seule, là, il y a un espèce d'effet d'injustice. Et on se dit, mais on est une équipe ou quoi? Comment ça se passe? Donc je le vivais très très mal d'avoir quelqu'un avec moi mais qui m'aidait pas. Et aussi toxique, vraiment plus beaucoup de jalousie, un besoin de contrôle aussi sur moi, toutes mes interactions sociales, il était là, il était à côté, etc. Et donc il maîtrisait un peu tout. Quand il y avait d'autres hommes où ça, c'était compliqué, quand moi je voulais faire une activité sans lui, c'était compliqué. Je me souviens une fois, je suis allée à Biarritz faire de l'ecstatic dance avec une copine à moi. C'était la première fois que je sortais depuis que j'étais née. Donc j'étais hyper heureuse et hyper excitée et je me sentais trop bien. Et en fait, il m'a fait la gueule pendant 3 jours après parce que il y avait d'autres mecs à la danse et que du coup, il savait que j'avais dansé avec d'autres mecs. Ce qui m'a décidé de partir, c'est que je me suis dit que j'avais pas du tout envie que mes enfants y voient ce modèle de couple. Et aussi que bah, ma vie, elle était super courte et que j'avais envie de faire ce qui était prévu à la base. Je voulais pas perdre de vue mon objectif.

Je lui avais demandé qu'on se sépare physiquement d'abord, c'est-à-dire j'avais besoin d'être toute seule dans la maison, d'avoir mon espace à moi et de me retrouver en fait. Et aussi la cohabitation était compliquée. Donc je lui ai proposé qu'il parte, sans que ce soit une séparation définitive, mais en tout cas prendre du recul chacun de son côté. Donc il avait accepté et finalement il l'a pas fait parce qu'il a attrapé une grosse grippe au moment où il devait partir. Un soir, il y avait des amis à la maison. Donc il est tard, les amis sont là, je vais coucher qui évidemment veut rester avec nous alors qu'il a 3 ans et demi. Je vais le coucher quand même, je suis toute seule à faire ça, c'est-à-dire que reste en bas avec les amis et ne prend pas du tout le relais sur ce coucher extrêmement difficile. Il pleure, il crie, il hurle et là me balance de toute façon, t'es une menteuse. Et ça, ça m'arrête un peu et je lui demande pourquoi il me dit ça et il me dit c'est papa qui me l'a dit. C'était le bouton sur lequel il a appuyé ce soir-là et je suis descendue et quand nos amis sont partis, je lui ai dit que c'était fini. En fait, ça faisait des mois que j'avais envie de lui dire, mais que ça sortait pas parce que j'avais peur. En fait, j'avais peur. Et donc je lui ai dit qu'on se séparait et il a pas cherché à négocier ou à comprendre pourquoi. Donc à partir de ce moment-là, pour moi, c'était enclenché. J'ai commencé à trier des affaires, petit à petit, à faire des cartons, etc. Mais on était au milieu de l'hiver, on était début janvier. Et à un moment donné, s'est posé la question de à quel moment on le dit aux enfants et on le dit aussi à notre entourage, nos voisins, les parents de l'école, etc. Et en fait, lui, il a retardé ce moment-là le plus possible. Donc on le dit pas aux enfants parce qu'ils sont pas prêts, on le dit pas autour de nous parce que ça regarde pas les autres. Et arrivé en avril, il voulait toujours pas le dire aux enfants. Et un jour, il m'a dit « Je sais que tu quittes papa ». Et donc oui, j'ai expliqué à mon fils que on se séparait parce qu'on était plus heureux ensemble. Et parce que moi, j'avais envie de faire plein de choses dans ma vie, mais qui n'étaient pas les mêmes choses que son père avait envie de faire. Moi, ça m'arrangeait de garder la maison avec les enfants. Et financièrement, j'étais plus à même de la garder à ce moment-là aussi. Mais il partait pas, en fait. Et j'ai compris qu'il allait pas partir. Et le déménagement était super dur. Comme si tous ces mois-là où il n'y avait pas eu de discussion, en fait, il a explosé. Et du coup, il a été violent, verbalement et même physiquement. Il a cassé un rétro de ma voiture sous le coup de la colère. Et là, quand on s'est séparés, au début, je me suis retrouvée toute seule avec les enfants. C'est-à-dire qu'il n'y a pas eu de discussion sur comment on fait avec les enfants, est-ce que c'est toi qui les prends, est-ce que c'est moi. Lui, il était à fond dans sa saison de massage. Et donc, c'était induit, là, il ne pouvait pas prendre les enfants. Donc j'ai commencé une année scolaire dans un nouveau logement, toute seule avec mes enfants, juste après la séparation, jusqu'au moment où j'ai fait un espèce de burn-out, enfin j'ai eu une migraine qui a duré des jours et des jours, et en fait je savais que j'étais en train de... Enfin que j'avais accumulé une fatigue mentale et une charge mentale trop importante. Je suis allée le voir, je sais pas, après les vacances de Toussaint. Je lui ai amené les enfants et je lui ai dit, en fait, il va falloir qu'on partage parce que là, moi, je vais pas pouvoir tout gérer. Et à partir de là, on a commencé à mettre en place une pseudo garde alternée où il les avait 2-3 jours dans la semaine. Ce qui me laissait quand même 2 soirées de libre dans la semaine pour faire du sport et faire autre chose de ma vie. Et ça, ça a duré un petit moment jusqu'à ce que, de son côté, il a pas mis de choses en place pour que sa vie soit stable. Et à un moment donné, effectivement, tout s'est écroulé parce qu'il n'y a rien qui tenait. Et donc, financièrement, au niveau du logement, et donc il n'y avait plus la possibilité pour lui d'avoir les enfants. Et ça a été la période où moi, j'ai déménagé ici, à l'ITMX. Donc, je me suis éloignée géographiquement de lui. Donc, à ce moment-là, il n'avait pas de voiture non plus. Et donc, forcément, la question de la garde des enfants, elle s'est presque pas posée. C'était évident que les enfants partaient avec moi. Pendant plusieurs années,
Je lui ai demandé qu'on passe devant un médiateur familial. Moi, j'étais allée rencontrer le médiateur, je lui avais exposé la situation et je lui avais dit que j'avais besoin qu'on pose des choses par écrit, qu'on se mette d'accord sur des choses, aussi bien financièrement que matériellement. Et il a jamais voulu parce que c'était pas sa priorité. Donc c'est aussi cet été-là où j'ai déposé une requête devant le juge, bah, pour qu'on mette les choses au clair officiellement. Et aussi parce que j'avais aucune aide financière depuis la séparation. Donc tous les frais des enfants, de leurs activités, de la cantine, de payer la nounou, tout était à ma charge. C'est-à-dire qu'à ce moment-là, j'étais considérée comme en garde partagée. Alors que c'était pas le cas, et que du coup les allocations avaient été partagées. Donc ça ne correspondait pas du tout à ma situation réelle. Et ça bloquait aussi tout. Moi, je pouvais pas faire de démarche pour demander plus d'aide tant qu'on passait pas devant un médiateur avec quelque chose écrit ou tant que le juge ne statuait pas officiellement l'organisation. En fait, on est passé devant le juge en mars. La résidence des enfants était fixée chez moi. Il a un droit de visite et de garde un week-end sur deux et la moitié des vacances scolaires. Et qui a une pension alimentaire aussi de 50 euros par mois par enfant. Depuis mars, j'ai reçu aucune pension alimentaire. Il a recommencé à les prendre un petit peu. Et puis de nouveau, il n'y a pas eu de logement. Et là, depuis un mois, il les reprend un week-end sur deux parce qu'il a eu un logement. Est-ce qu'il s'impose dans l'éducation de mes enfants ? C'est toujours des propositions, mais sans solution. C'est-à-dire, ce serait bien que les enfants y fassent ça, mais il n'y a pas de « bah tiens, je vais t'aider, et puis moi, je peux gérer ça, ça, ça ». Non, pas du tout. C'est faut que les enfants fassent ça, mais par contre, débrouille-toi pour trouver les solutions. Mes choix et la manière dont je les élève, ça n'a plus trop matière à discussion. Parce que j'ai eu besoin aussi que la limite, elle soit très claire entre ce qui se passe chez moi et la manière dont je le fais. Qu'est-ce que c'est pour moi être parent solo ? C'est une situation qui évolue dans le temps déjà. Parce qu'après la séparation, c'était super compliqué pour moi de plus avoir de moments de famille. En fait, j'ai pas eu besoin de faire le deuil de cette relation amoureuse et de couple. Par contre, j'ai eu besoin de faire le deuil d'une vie de famille. En tout cas, même si j'ai plus d'idées, de schémas très classiques sur le papa, la maman et les enfants, j'ai quand même très fort envie d'avoir une vie collective, en fait, où je sois pas la seule adulte. Et donc oui, ça me manque aussi de pouvoir compter, en fait, de savoir sur qui on peut compter. C'est-à-dire qu'il y a des amis autour de moi, mais chacun a sa vie. Et c'est difficile de demander. C'est difficile de demander de l'aide. C'est plus facile pour moi de demander de l'aide à d'autres mamans solo, parce que je sais que ça peut être un échange, plutôt que de demander de l'aide à quelqu'un qui n'a pas d'enfant ou qui est en couple et à qui je ne vais pas pouvoir rendre l'appareil. Et puis c'est plus facile de demander à quelqu'un qui est dans la même situation aussi. Et donc ça déjà, ça m'a pris un an où je prenais plus trop de plaisir à être toute seule avec mes enfants et où j'étais un peu un robot pendant un an. Mais ensuite, ça a évolué. Et donc aujourd'hui, qu'est-ce que c'est de parent solo ? Ne pas avoir besoin.

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Mesdames, messieurs, bienvenue sur les ondes de Campus FM à l'écoute d'une émission spéciale jazz exclusivement réalisée avec des disques vinyles 33 tours. Peut-être d'abord un petit rappel d'une définition du jazz assez généraliste, qui est un genre musical originaire du sud des États-Unis et qui a été créé à la fin du 19e siècle et au début du 20e environ, au sein des communautés afro-américaines descendant pour la plupart d'esclaves. Donc c'est un genre musical qui a une centaine d'années d'existence, qui au départ, bien sûr, est lié au ragtime et à d'autres variantes originelles de danse, en fait. Hein. C'est surtout fait pour la danse. Et puis petit à petit, ça va devenir aussi une musique aussi intellectuelle et pas seulement liée à la danse. Voilà, alors pour ce qui me concerne, évidemment on va pas retracer les 100 ans du jazz ou vous faire écouter du jazz du début du siècle, mais plutôt démarrer tout de suite avec des influences françaises en particulier, et pas seulement, évidemment afro-américaines, d'outre-mer, de la Caraïbe, de la Martinique, et avec du texte, ce qu'on appelle en anglais jazz poetry, soul poetry, c'est-à-dire un texte, une voix, une parole, une poésie plutôt militante, hein, plutôt politique, et en fond, derrière ou en même temps, une instrumentation de musique jazz, là en particulier une très belle contrebasse. Le titre que je vais vous faire écouter tout de suite, c'est La logique du pourrissement. Il a été réalisé en 1985 par Joby Bernabé. Et donc c'est martiniquais et c'est très revendicatif, bien sûr, quoi. On écoute tout de suite.

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1: Voilà, vous venez donc d'entendre un titre de Joe Barnabé, ou Joby Barnabé, La logique du pourrissement, c'est un titre de 85. Alors il est édité sur la compilation Par les damnés de la terre, des voix des luttes 1969-1988. C'est les collections hors cadre mémoire. Et il y a des notes d'intention avec un livret de Rossé, l'artiste de rap français Rossé, un artiste engagé aussi. Et les textes de Hamzat Boukhari Yabara et Naïma Yahi. C'est une très belle compilation, hein, Par les damnés de la terre. Hein. Il y a un travail vraiment magnifique avec beaucoup de textes et beaucoup de morceaux de musique et évidemment ce lien avec le jazz. Cette logique du pourrissement de Joby Barnabé... elle est liée donc à la Martinique et où il rentre après un exil en France et ailleurs et ça c'est à partir donc de la fin des années 60 et il passe 2 ans en Afrique justement dans cette période des années 60 au 20e siècle et il y découvre tout un monde à la fois précaire et fascinant ainsi que des racines dont il avait jusque là un sentiment abstrait lié à sa lecture des œuvres d'Aimé Césaire. Joby Barnabé touche et sent l'Afrique et constate à quel point la différence entre Africains et Antillais est le résultat de l'aliénation. Homme de lettres et de culture, Joby Barnabé rentre en Martinique à l'invitation d'Aimé Césaire avec une troupe de théâtre militante. Dans les années 80, définitivement lancé dans la vie d'artiste, il propose une œuvre musicale croisant les influences françaises classiques, Brel, Brassens, Ferré, Barbara, africaines avec les chants mandingues et sud-américaines. Empreint de la vision végétale de la poésie de Césaire, avec une force rhétorique. Voilà, c'était cette fameuse compilation. Voilà, je vous fais tout de suite écouter un autre titre de Andrew Hill. C'est Illusion, c'est le fameux label Blue Note qui porte son nom lié à la note bleue, qui est aussi la note du diable, qui est la note par excellence du jazz, qui a été pendant longtemps réprimée dans les églises, dans le monde entier, sur le nouveau continent, etc. Et qui représente le mieux ce style, ce genre de musique, qui évidemment a donné naissance à énormément de sous-genres, hein, du blues au hip-hop, en passant par le reggae, voilà, les musiques dites de l'Atlantique noir, notamment... nommé ainsi par Henri Dubois d'abord, Dubois, fameux chercheur afro-américain, et ensuite par Paul Gilroy dans son livre Black Atlantic ou L'Atlantique Noir. On écoute tout de suite Andrew Hill, Illusion.

0: Campus FM, jazz, Blue Note, disque vinyle. À votre écoute ici, Jean-Bernard Bassac, pour donc une session particulière. Donc, le jazz, c'est avant tout une musique instrumentale, hein, mais c'est pas parce qu'elle est instrumentale qu'elle est pas revendicative. Hein. C'est pas parce qu'elle est instrumentale que les musiciens n'ont pas quelque chose à dire de particulier. Hein. Là, on est donc dans le registre afro-américain aux États-Unis, et ces musiciens sont des musiciens qui souvent n'ont pu en fait accéder au conservatoire, n'ont pu accéder aux études de musique classique, n'ont pu devenir des musiciens de musique classique. Déjà d'une part, et d'autre part à travers cette musique populaire qui vient du blues, qui vient de la ruralité ou qui vient des villes du sud des États-Unis, ils ont décidé, ils ont commencé à intellectualiser cette musique pour le public blanc aussi, et par rejet aussi des canons et des codes de la musique européenne et occidentale, hein. Voilà, ça c'était important de le rappeler.
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Voilà un extrait d'un album de l'artiste Senra. Senra, c'est un peu un des grands surréalistes de jazz. Cet album, c'est l'album Senra and his Astro Intergalactic Infinity Orchestra Dark Meat Equation Visitation. C'est un live qui a été réalisé en Égypte au début des années 70, en 1971, et il est réédité sur le label Strut, le label américain Strut. Voilà, c'est des formations assez fameuses et assez reconnues. Bon, ces derniers temps, on entend un peu plus parler de Sun Ra, parce que beaucoup de ses productions, de ses albums, de ses œuvres ont été rééditées. Il est à l'organe, au Moog et au piano sur ce disque. Il joue d'ailleurs devant les pyramides d'Égypte, donc en 71, entre autres. Voilà, c'était donc Sun Ra. Le titre d'ailleurs, je peux aussi vous le donner, c'est Nature's Gods, et c'est le Friendly Galaxy. La galaxie des amis.

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1: Voilà, ça c'était Dorothy Ashby. Elle est Dorothy Ashby, donc elle est contemporaine des morceaux précédemment écoutés, des artistes qui jouaient. Dorothy Ashby, sa particularité c'est qu'elle joue de la harpe. Et là, elle s'essaye à un instrument traditionnel japonais qui s'appelle le koto. Ça, c'est les expérimentations après 68, dans les années 70. Donc, on peut qualifier ce titre de jazz expérimental et même de jazz psychédélique. On l'a vu, il y a même une guitare électrique, il y a même des effets sur sa voix. Elle décède à la fin des années 80, la deuxième moitié des années 80 du XXe siècle, d'un cancer. Elle a collaboré notamment à un album de Stevie Wonder. Voilà, c'est quelqu'un d'assez célèbre et qui se réapproprie la harpe, un instrument qui avait été délaissé par les musiciens et qu'elle reprend à son compte dans le registre des musiques jazz et des musiques afro-américaines en général. Dorothy Ashby. Précédemment, on était toujours sur la compilation Les damnés de la terre, où je vous ai remis une petite perle poétique de 1988, cette fois de Léon Gontran Damas. Il est des nuits et blanchi. On continue cette petite vulgarisation, exploration de certaines esthétiques du jazz, avec notamment un titre là, un sous-genre de Latin jazz. C'est issu de l'album Solar Heat, c'est le titre du morceau Solar Heat, et c'est de Cole Tjader.

Voilà, encore un hommage au jazz poetry, au jazz et à la poésie avec Aja Monet. Aja Monet, c'est une très grande et nouvelle poétesse nord-américaine, justement de cette fameuse ville de New York, où le nouveau maire va peut-être apporter quelque chose de différent à la ville et à ses habitants. Aja Monet, donc, elle représente cette culture de la poésie afro-américaine liée à la ville de New York, notamment pour ses fondateurs. Elle est héritière des Last Poets, hein, les derniers poètes qui ont été beaucoup, qui ont beaucoup, pardon, influencé les rappeurs, le hip-hop et d'autres. Ça, c'est son premier album. Il a quelques années déjà, 3-4 environ, peut-être un tout petit peu plus maximum, 5 ans peut-être. Mais par contre, son dernier, je suis moins fan. Mais bon, en tout cas, on va écouter quelques titres de ce double album de Aja Monet, qui était son premier opus, sa première œuvre. 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

bouleversante interprétation de la chanteuse Nia Drummond avec la voix, la poésie de Kate Lamar qui est dans le couloir de la mort, c'est-à-dire qu'elle est en instance d'être assassinée puisque la peine de mort est toujours en vigueur aux États-Unis. Et c'est un album donc très particulier, donc puisque grâce à un téléphone portable, on a pu l'artiste pianiste Albert Marquez, qui est encore un Barcelonais, mais qui vit à New York, a pu enregistrer et faire deux albums. Ça, c'est le deuxième, c'est un live avec ce prisonnier innocent qui s'appelle donc Kate Lamar et qui scande, qui slame, qui parle, qui réalise sa poésie à partir d'une prison, et c'est retransmis en direct dans une salle avec un groupe Live from Death Row. C'est sur le label Say It Loud, qui est un label entre autres de rap de Barcelone, et ce sont les productions de Recordsman et donc de Kate Lamar, ce fameux prisonnier, on pourrait presque dire politique, et c'est une réalisation de Albert Marquez.

Idriss Muhammad, Black Rhythm Revolution, c'est un album pareil de 1972. C'est By the Red Sea. Red Sea, c'est la mer rouge, vous savez, celle qui va dans une direction vers l'Europe au niveau du canal de Suez. Et de l'autre côté, elle n'est pas très loin, pas très éloignée du détroit d'Hormuz dont on entend beaucoup parler dans l'actualité en ce moment. Idriss Muhammad, il est batteur, hein, c'est lui qu'on entend derrière ce morceau. Donc il est influencé par le Proche et le Moyen-Orient et même... les prémices de l'Asie, et aussi par la tribu des Scepters, qui est une tribu de Nouvelle-Guinée. Voilà, c'est un grand batteur qui vient plutôt du rhythm and blues, voire des musiques latines par certains aspects, mais surtout du rhythm and blues, donc un sous-genre du jazz. Mais là, on le voit, c'est d'une qualité très poussée, et donc c'est ça qui était intéressant de montrer à travers ce classique de Idriss Muhammad, qui est donc sur le label Black Rhythm Revolution Campus FM. On enchaîne avec un petit extrait d'un passage d'un titre de Henri Texier, un de ses derniers, pas tout à fait le dernier, mais un de ses derniers albums assez revendicatif avec son fils.

Voilà, Henri Texier, c'est un de ses derniers opus. Je vous invite à ce sujet à sortir des sentiers battus et à donc à écouter du jazz, pas automatiquement celui qu'on voit dans les festivals du Gers, assis avec des videurs, un sandwich au magret, je ne sais pas quel prix, ou une place à des prix exorbitants, mais plutôt ce qui se fait notamment dans les Pyrénées, dans certains festivals expérimentaux, entre autres. Donc là, on écoute Hopi Hippie. Hopi Hippie, c'est donc sur l'album Indian's Life, où on voit d'ailleurs un Indien des États-Unis, un Amérindien, qui lève le poing avec un foulard rouge sur le front. Henri Texier, c'est un contrebassiste, mais qui a aussi expérimenté le oud et énormément d'autres instruments. Il est très célèbre dans la scène de jazz occitan, parce que c'est aussi un ami du grand jazzman et batteur Bernard Lubat. Voilà, il est accompagné de son fils Sébastien, de Manu Kodjia à la guitare, de Gauthier Garrigue à la batterie, de Carlo Nardos à la trompette et bugle, de Sylvain Riflet au saxophone ténor et clarinette et de Imiko Paganotti au chant. Donc, il est, où vais-je trouver la date sur cette fameuse pochette? Je vous donnerai peut-être la date un peu plus tard parce que, évidemment, des fois, sur certains albums, surtout de nos jours, les éditeurs ne mettent pas la date d'enregistrement. C'est un scandale. Ah, ça y est, je l'ai trouvé. 2023, voilà, il a à peu près 3 ans. Bon, voilà, c'était juste pour vous donner une petite idée de ce qui se fait maintenant et de cette variété qu'on peut trouver dans le jazz, même si ce sont des choses assez classiques, entre guillemets, assez formatées.

Voilà, pour ceux qui nous suivent depuis ce début d'émission sur Campus FM, voilà, je suis revenu un peu sur Kate Lamar, ce poète afro-américain emprisonné dans le couloir de la mort et qui est innocent, et aussi sur un autre poétesse, que je dise pas de bêtises et que je prononce correctement son nom, comment elle s'appelle déjà, c'est impossible ça, Aja Monet, tous les deux sont originaires de New York, si je ne dis pas de bêtises. On enchaîne encore sur quelque chose d'actuel toujours, hein, là, les 3-4 derniers disques qu'on a écoutés, ce sont des choses actuelles bien sûr, avec Mulatu Astakhté, qui est un des derniers représentants du jazz éthiopien ou ethio-jazz. On écoute tout de suite Monsieur Mulatu Astakhté, accompagné bien sûr, c'est un grand vibraphoniste.

du Latin jazz, ou là en l'occurrence ou Little Jazz, ou là en l'occurrence du jazz funk. Voilà, cette session se termine. Si jamais vous avez des questions au sujet des titres ou de la musique, ou vous voulez partager quelque chose ou me poser des questions, donc vous pouvez me contacter sur l'adresse mail jeanbernard.bassac@gmail.com. Voilà, je vous laisse en compagnie d'un dernier artiste qui n'est pas catalogué ni référencé dans le jazz, mais qui est une musique instrumentale qui s'en approche énormément. C'est Nuit et Printemps de Abdou El Homari. C'est un artiste organiste marocain. Au revoir à tous, à très bientôt sur les ondes de Campus FM.

Bienvenue pour cette nouvelle saison, couleur saumon pour sa transpiration. Une année et un cru que nous dédicacerons tout spécialement à feu Jean-Michel Lebreu, membre fondateur et programmateur émérite de nos cousins de Cérocq, récemment disparu du poste de Transistor. Mélomane averti, la musique était pour lui une passion qu'il a portée toute sa vie, avec sincérité et générosité. D'une grande culture littéraire, il avait su animer le monde culturel viennois, d'abord en partenariat avec les libraires locaux, puis également depuis quelques années, Jazz à Vienne, lui qui chaque soir de festival, recevait les artistes qui se produisaient dans ce cadre. C'est aussi par son entremise qu'on convole sur son antenne viennoise et que l'on ne peut que présenter nos condoléances émues et attristées, à ses proches ainsi qu'à tous ceux qui ont eu la chance de le côtoyer. Dans notre excursion cette semaine, on retrouvera les effluves Vieille École de Richard Sen. L'organique Sharrock Dini, agrémenté du support vocal de Phil Ross Plech, on bifurquera au sein du catalogue Domino avec J'aime Rosso, le son du ghetto par l'entremise de Kiala et Afro Blaster. On négociera la nouvelle dimension des Si, à savoir le duo composé de Chiara Civello et Clap Clap. Fennec nous confiera sa part de vérité, sans oublier les notes bleues du Nimbus Quintet. On épinglera aussi Echo Boy et Stelios Vassiloudis sur Mood Music, ainsi que Binfield sur Compost et on ouvre le bal avec DJ Oil. Liste complète sur panique.org, 329e épisode.

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Au programme, vinyle, livres, brocantes, fripes, tatous, expositions de peinture, food truck, mais aussi DJ set, open platine et animation pour les enfants pour faire de cette journée un rendez-vous intergénérationnel où se croisent passionnés, chineurs, artistes et curieux. Plus qu'un simple marché, cet événement propose une expérience immersive mêlant culture indépendante, consommation responsable, création locale et musique. Dimanche 4 octobre, au Métronome, quartier Bordeaux-Rouge, de 11h à 20h, entrée gratuite.

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